0: Merci pour le micro de l'heure, ma femme.
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Donc, tu es envieuse avec personne? Valentine, India Rescue, today you're being dispatched to 3200 Washington Lane. 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

0: capacité en charge de la clientèle.
1: Latino, repeat.
0: Rescue 21, Sheridan, Roger, Cleveland, Kennick.
1: Okay, 5-8.

0: Comment ça nous en fait?
1: Merci, je demande encore. Peut-être une petite fois.
0: Engine 44.
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